0: Alarm of basement, 4-1 en route.
1: 10-4-4-1 en route.
0: 402 is en route to 216 Tyler Avenue.
1: 10-4-2 en route.